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Oh, soyeux qu'il creuse la fosse pour deux, et que le trou soit assez grand pour qu'on y mette aussi l'enfant. Terre, fends-toi, terre, ouvre-toi, que j'aille.